0: Allô?
1: On a un peu de
0: Inde.
1: On a un peu de
0: Allô? Moshua Guagara, la nette. Ego, Moussandu Mokorouki.
1: Ah, tu le courage de l'île.
0: Sindimo ndabumva neza.

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1: Merci beaucoup Pastor Leonard.
2: Ndagushimiye cyane Pastor Leonard.
1: Je vous salue au nom de Jésus-Christ.
2: Ndabaramukije mu izina rya Yesu Kristo.
1: Je vous salue au nom de Jésus-Christ.
2: Ndabaramukije mu izina rya Yesu Kristo.
1: Je vous salue au nom de Jésus-Christ.
2: Ndabaramukije mu izina rya Yesu Kristo.
1: Recevez les salutations venant de notre président de la division.
2: Nimwakire intasho za président wacu wa division.
1: Il m'a demandé de vous saluer.
2: Yasabye ngo ndabaramutse.
1: Qui accepte ces salutations?
2: Nibande bemeye izo ntasho.
1: Merci beaucoup.
2: Murakoze cyane.
1: Recevez aussi les salutations de notre pasteur Lamek Barishinga.
2: Nimwakire intasho za pastor wacu pasteur Barishinga Lamek.
1: Le président de l'Union du West Congo Union Mission.
2: Président wa Union ya hari Kinshasa.
1: Qui accepte les salutations?
2: Nibande bazakirizo ntasho ziwe.
1: Merci beaucoup.
2: Murakoze cyane.
1: Je remercie notre Dieu notre Père.
2: Ndashimira Imana yacu umuvyeyi wacu.
1: De cette grâce qui me donne aujourd'hui.
2: Kubwo ubuntu ngiriye uyu munsi.
1: D'être à Bujumbura.
2: Nkaba ndi Bujumbura.
1: Pastor Papa Marc mon ami, il m'invitait toujours pour venir ici.
2: Kubera ko Marco mugenzi wanje ya Marco arantumira ngo nze hano.
1: On a étudié avec lui à Nangai Boko.
2: Twarize hamwe inangai boko.
1: Aujourd'hui je suis au Burundi.
2: Uyu munsi rero ndi Burundi.
1: Je suis à Bujumbura.
2: Ndi Bujumbura.
1: Hier j'étais en train de voir comment cette ville est jolie.
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1: Et je remercie Dieu pour cela.
2: Rero ndabishimira Imana.
1: Je remercie l'Union de Burundi.
2: Ndashimira Union y'u Burundi.
1: Aujourd'hui représentée par le secrétaire et la trésorier.
2: Uyu munsi aserukiwe na secrétaire
1: cyangwa umunyamabanga
2: cy'ikorwa na n'umunyabigega.
1: Je ne savais pas qu'ici il y a beaucoup de nourriture.
2: Sinari nzi yuko hari hari byo kurya byinshi cyane.
1: Je mange les fruits.
2: Ndagivyamwa nkikura.
1: En tout cas, merci beaucoup, que Dieu vous bénisse.
2: Imani bahezagire murakoze cyane.
1: Je pense que je vais revenir encore ici.
2: Ndiko ndivira yuko ntegereza kugaruka kandi hano.
1: Merci Pasteur Leonard de l'accueil.
2: Ndagushimiye Pasteur Leonard ku kwanyakirie.
1: Et je remercie le président de cette mission qui est avec nous.
2: Ndashimira kandi na président wa wi mission ari kumwe natwe.
1: Aujourd'hui, je suis à la mission.
2: Uyu munsi ndi muri mission.
1: Hier, j'étais à Buganda.
2: Ejo nari Buganda.
1: Et j'ai aimé leur bureau.
2: Narakunze inyubako bakoreramwo.
1: Je vois que il y a du travail qui se fait ici.
2: Ndabona yuko hari igikorwa gikomeye kiriko kirakorwa hano.
1: Le temple ici m'a inspiré beaucoup de choses.
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1: Merci chers membres vous qui soutenez cette construction.
2: Murakoze mwebwe banyeshengero mushigikiye iki gikorwa cy'inyubako.
1: Que Dieu vous bénisse abondamment.
2: Imana ibahezagire cyane.
1: Amen.
0: Amen.
1: Amen.
0: Amen.
1: Trois secrets.
2: Amabanga tatu.
1: Si tu veux monter dans ta vie.
2: Niwaba ugomba kuduga hejuru.
1: Trois secrets.
2: Amabanga tatu.
1: Si tu veux que ta vie change.
2: Niwaba ugomba yukubuzima bwawe
1: buhinduke. Trois secrets.
2: Amabanga tatu.
1: Si tu veux que les choses changent.
2: Niwaba ugomba kwibintu bihinduka.
1: Trois secrets.
2: Amabanga tatu.
1: Si tu veux que ta situation change.
2: Niwaba ugomba kwibihe urimo nabyo bihinduka.
1: Combien de secrets?
2: Amabanga ngahe?
1: Trois.
2: Atatu.
1: Je ne fais que trois secrets.
2: Namabanga tatu gusa.
1: Prions le Seigneur.
2: Reka dusenge Imana.
1: Notre Dieu, notre Père.
2: Mana yacu dawa twese.
1: Nous voulons ouvrir ta parole.
2: Tugomba dusanzurure ijambo ryawe.
1: Nous avons besoin de toi.
2: Turagukeneye.
1: Manifeste-toi.
2: Nuwigaragaze.
1: Et surtout ce peuple qui a tout laissé est venu.
2: Na cyane cyane kuri aba bantu bose basize byose bakaza kuri wewe.
1: Ma prière à moi.
2: Ijambo ryanje
1: nanjye saba. Qu'ils rentrent bénis.
2: Oh, umpezagire.
1: Et que leur vie change.
2: Kugira ngo ibi igikorwa gitere imbere.
1: Pour ta gloire.
2: Kugira ngo uhabwe icubahiro.
1: Au nom de Jésus.
2: Mwizina rya Yesu.
1: Amen. Premier secret.
2: Ibanga rya mbere.
1: Deux Rois chapitre 4.
2: Igitabo cya kabiri cy'abami igice cya
1: kane. Verset 8 au verset 10.
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1: Un jour,
2: umunsi umwe,
1: Élisée passait par Shunem.
2: Elisa yari ari ko araca Shunemu.
1: Il y avait là une femme de distinction.
2: Hariho umugore w'umunyacubahiro.
1: Qui le pressa d'accepter à manger.
2: Yamusavye yinginga ngo yemere amufungurire.
1: Et toutes les fois qu'il passait,
2: kandi gihe cyose yahora haca,
1: il se rendait chez elle pour manger.
2: Yahora haca na wakamufungurira.
1: Elle dit à son mari.
2: Maze arabwira umugabo wiwe.
1: Voici, je sais que cet homme qui passe toujours chez nous est un saint homme de Dieu.
2: Ndazi yuko uyu muntu yamaca ngahi wacu ari umuntu w'Imana.
1: Faisons une petite chambre haute avec des murs.
2: Reka tumwubakire akazu icumba hejuru.
1: Et mettons pour lui un lit.
2: Dushiremwo uburiri.
1: Une table.
2: Imeza.
1: Un siège.
2: N'intebe.
1: Et un chandelier.
2: Hamwe ni ikimuri.
1: Afin qu'il se retire quand il viendra chez nous.
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1: Premier secret.
2: Ibanga rya mbere.
1: Fais du bien.
2: Kora ineza.
1: Et fais-le bien.
2: Kandi ukore icyiza.
1: Faire du bien.
2: Gukora icyiza.
1: Et fais-le bien.
2: Kandi ubikore neza.
1: Cette femme.
2: Uwo mukenyezi.
1: Extraordinaire.
2: Nasanzwe.
1: Elle a fait du bien.
2: yakoze ikiza
1: alors que l'homme de Dieu passait
2: mugihe uwo muntu w'Imana yahaca
1: cette femme a vu le besoin
2: uwo mukenyezi yarabonye cyari kikenewe gukorwa.
1: Vous savez, quand quelqu'un vous demande quelque chose,
2: vous
1: lui donnez,
2: c'est
1: encore ordinaire.
2: Ici,
1: c'est la femme qui a vu le besoin. Et la Bible dit, elle pressa l'homme de Dieu d'accepter à manger.
2: Maze ijambo rivuga ngo asaba yinginga ngo uyu muntu w'Imana yakire
1: ifunguro. Si tu fais du bien parce qu'on a demandé.
2: Niwa ukoze iciza kuko hari wagisavye.
1: C'est encore ordinaire.
2: Ivyo ni ibintu bisanzwe.
1: Il faut avoir les yeux.
2: Ukwiye kugira amaso abona kure.
1: Qui voit le besoin.
2: Abona igikenewe.
1: Et vous faites du bien.
2: Kandi uheze ugikore.
1: Quand tu entres ici,
2: iyo winjiye nga,
1: qu'est-ce que tu vois?
2: Niki uchubona.
1: Il ne faut pas attendre qu'on vous demande.
2: Nturindire ko babigusaba.
1: Beaucoup de gens attendent le service de fidélité.
2: Abantu benshi barindira yuko haba igikorwa cyo
1: gukora. Beaucoup de gens attendent que les anciens viennent ici faire une demande.
2: Abantu benshi barindira yuko abazezo bashengero baza hano kugira ngo bagire ico basavye.
1: Femme a fait au-delà.
2: Ariko uyu mukenyezi we yakoze ibirengeye ivyo.
1: Et avec son mari ils ont fait du bien.
2: Maze hamwe n'umugabo wiwe barakoze
1: ikiza. C'est très important.
2: Ibi birahambaye.
1: Si tu veux aller de l'avant,
2: ni wabugomba gutera imbere.
1: Il faut savoir faire du bien.
2: Ukwiye kumenya gukora ikiza.
1: Surtout pour Dieu.
2: Cyane cyane ugikorera Imana.
1: Fais-le bien.
2: Kandi ugikore neza mu buryo bwiza.
1: Le bien ne pourrit jamais.
2: Ikiza ntaho kibora.
1: Quand ils ont fait du bien,
2: bamaze gukora icyo cyiza.
1: Il y a eu un comité qui s'est réuni.
2: Harabaye inama yakoranye.
1: Élisée et son serviteur Gehazi.
2: Elisa n'umukozi wiwe n'umufasha wiwe Gehazi.
1: Ils ont fait une réunion.
2: Bara giye inama.
1: Pour cette femme et son mari.
2: Inama bagiye kwiga ico bakorera uyu mukenyezi n'umugabo wiwe.
1: Quand tu fais du bien,
2: iyo ukoze ibyiza,
1: il y aura un comité au ciel.
2: Hazoba inama mu ijuru.
1: Qui va penser à toi?
2: Izo kwiyumvira wewe ni
1: ibyawe. Au verset 14e.
2: Ku murongo w'14.
1: Élisée dit à Gehazi.
2: Maze Élisée bambe Elisa abwira Gehazi.
1: Qu'est-ce que nous pouvons faire pour cette femme?
2: None twomukorera iki uyu mukenyezi?
1: Si vous faites du bien.
2: Ni wabukoze ikiza.
1: Si vous participez à la construction.
2: Ni waba ugira uruhara
1: mu nyubako. Si vous soutenez l'œuvre de Dieu.
2: Ni wabushigikiye igikorwa cy'Imana.
1: Au ciel.
2: Mu ijuru.
1: Ils vont se poser la question.
2: Baraza kwibaza ikibazo.
1: Qu'est-ce que nous pouvons faire?
2: Ni giki twokora?
1: Qu'est-ce que nous pouvons faire?
2: Ni giki twokora?
1: J'aime beaucoup la réponse de Gehazi.
2: Narashimye cyane cyangwa ndakunda cyane inyishu ya Gehazi.
1: Gehazi qui répondit.
2: Gehazi na warishura.
1: Mais elle n'a point de fils.
2: Ati nta mwana afise.
1: Depuis qu'on est ici.
2: Kuva turi hano.
1: On n'a jamais entendu le bruit d'un fils.
2: Ntitwigeze twumva akamo k'umwana.
1: Ça c'est une bonne chose.
2: Icyo ni ikintu
1: cyiza. Dieu est capable.
2: Imana irashoboye.
1: De te donner quelque chose que tu n'as jamais eu dans ta vie.
2: Yo irashoboye kuguha ikintu utigeze uronka.
1: Cette femme s'était mariée.
2: Uyu mukenyezi yari yara.
1: Depuis qu'elle était mariée.
2: Kuva yabiranye n'umugabo wiwe.
1: Elle n'avait pas d'enfant.
2: Ntiyigeze aronka umwana.
1: Les pasteurs ont prié.
2: Abapastori barasenze.
1: Rien.
2: Ntacyabonetse.
1: Ils ont gêné.
2: Bari isonzesheje.
1: Rien.
2: Ntacyabonetse.
1: Mais comme ils ont fait quelque chose de spécial.
2: Ariko kubera ko aba bantu bakoze ikintu kidasanzwe.
1: On l'a appelé.
2: Baramuhamagaye.
1: Au verset 16e.
2: Ku murongo w'15.
1: Élisée lui dit.
2: Maze Elisa aramubwira
1: ati cette même époque
2: mugihe nkiki
1: nyine l'année prochaine
2: umwakuza
1: tu embrassera un fils
2: uzoba ufise umwana w'umuhungu
1: tu embrassera un fils
2: uzoba ufise umwana w'umuhungu
1: si tu fais du bien
2: ukoze ikiza
1: si tu fais du bien d'une façon spéciale
2: kandi ukoze ikiza mu buryo budasanzwe
1: Dieu est capable
2: Imana irashoboye
1: de t'amener là où tu n'as jamais arrivé
2: yo kugushikana aho utigeze ugera
1: c'est possible
2: birashoboka
1: que Dieu te donne ce que tu n'as pas
2: ko Imana ishobora kuguha icyo udafite
1: le ciel est capable de voir
2: ijuru rirashoboye kubona
1: kandi mon fils n'a pas encore construit une maison
2: yuko umuhungu wayo atamzu
1: comme il soutient mon œuvre
2: kandi akabashigiki igikorwa cyane
1: Dieu va voir tes besoins à toi
2: none hizoheze
1: il est capable
2: ico nyenukenye
1: de voir
2: rero irashobora kubona
1: que mon fils n'a pas tel n'a pas ceci
2: kumwana wanje umuhungu wanje atafisika atafise nakirya
1: alleluya
2: alleluya
1: alleluya
2: amen
1: Alléluia.
2: Amen.
1: Au verset 17e.
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1: Cette femme devint enceinte.
2: Noneho uwo mukenyezi
1: arivuga. Un fils.
2: Araheza byara umuhungu.
1: À la même époque.
2: Mu gihe nyene cyakuzwe.
1: Suivante.
2: Mu mwaka wakurikiye.
1: Comme Élisée lui avait dit.
2: Nkuko Elisa yari yabimubwiye.
1: Dieu ne ment jamais.
2: Imana irazira kubera.
1: Ce qu'il dit.
2: Ibyivuze
1: il est réaliste
2: iragikora
1: il dit Dieu n'est pas injuste pour oublier votre travail
2: Imana ntishobora kuba umuntu yibagira igikorwa wakoze
1: Hebreux 6:10
2: abaheburayo gatanda
1: les hommes peuvent oublier
2: abantu barashobora kubibagira
1: mais Dieu n'oublie jamais
2: ariko Imana ntiyibagira na rimwe
1: premier secret
2: iryo banga niryo rya mbere
1: faire du bien
2: kora iciza
1: fais le bien
2: kandi ugikore neza
1: pour Dieu
2: ugikorera Imana
1: pour ta famille
2: ugikorera umujyango wawe
1: pour ta femme
2: ugikorera
1: umugore wawe
2: ugikorera umugabo wawe
1: pour tes enfants
2: ugikorera abana bawe
1: pour la communauté
2: ugikorera ababanyi bawe
1: et pour l'église de Dieu
2: kandi ugikorere nishengero
1: ry'Imana tu verras la main de l'Éternel
2: kandi uzobona ikiganza cy'Imana kigukorera
1: deuxième secret
2: ibanga rya kabiri
1: du verset 18 au verset 20e
2: uhereye ku murongo w'18 ugashika ku murongo wa 20
1: l'enfant est né
2: wa mwana yaravutse
1: cet enfant était une bénédiction extra
2: uwo mwana yari umuheza agira udasanzwe
1: imagine you know jamais eu un enfant
2: nimubyiyumvire ntibigeze baronka ikibondo
1: izo yi l'enfant
2: noneho bararonka umwana
1: verset 18
2: umurongo w'18
1: la bible dit l'enfant grandit
2: ibibiliya imbwira yuko umwana yakuze
1: et un jour
2: ari ku munsi umwe
1: qu'il était allé trouver son père vers les moissonneurs
2: agiye mu murima ho se wiwe ari kumwe n'aba ndibariko barasarura
1: la fin dit à son père
2: umwana abwira se wiwati
1: ma tête
2: umutkurambabaza
1: le père dit à son serviteur
2: maze se wiwa mubwira umusuku
1: wiwati portez-le à sa mère
2: mushire mama wiwe
1: imagine
2: mwiyumvire
1: la bénédiction que Dieu vous a donné
2: wa muheza gira imana yaguhaye
1: l'enfant
2: mwa
1: l'enfant est tombé malade
2: umwana ararwara
1: Papa au lieu de s'occuper de l'enfant
2: mugishingo cyuko papa yitwara ari kuyu mwana
1: concentré pour son travail
2: ya komeje afisize nguvu kugikopa
1: il laisse l'enfant entre les mains d'un serviteur
2: a reka ngo umukozi abari we yitwara ari ku mwana
1: et comme tous les papas africains il dit amène l'enfant à sa mère
2: yani nkuko kuri benshi kuba papa bo muri afrika bwati shira umwana nyina wiwe
1: verset 20
2: umurongo wa 20
1: le serviteur l'emporta et l'amena à sa mère
2: umukozi aramutwara mushira mama wiwe
1: l'enfant resta sur les genoux de sa mère jusqu'à midi
2: maze umwana guma kubirebero bya mama wiwe gushika sa kuki cha mosku sa sita
1: puis il mourut
2: maze arahwera
1: la bénédiction est morte
2: wa muhezagiro urapfa
1: deuxième secret
2: ibanga rya kabiri
1: il faut protéger la bénédiction que Dieu te donne.
2: Urakwiye utegerezwa gukingira
1: umuheza
2: gimani guhaye.
1: Cette bénédiction.
2: Ni waba udashikingi umuhezagiro.
1: Tu vas regretter.
2: Uzo bizokubabaza.
1: Ça risque de mourir.
2: Kuko muhezagiro urashobora gupfa.
1: L'enfant qui était une bénédiction.
2: Uwo mwana yari umuhezagiro.
1: À cause de l'irresponsabilité de papa.
2: Kubera ko umwitwarariko muke wa se wiwe.
1: Et maman qui a gardé l'enfant malade sur ses genoux.
2: Hamwe numuvyeyi mama wiwe yagumije umwana ku bibero byiwe.
1: Au lieu d'amener l'enfant soit chez l'homme de Dieu.
2: Mugishingo cyo gushyana umwana
1: soit à
2: l'hôpital cyane kwa muganga.
1: Elle est assise.
2: Aricaye.
1: L'enfant est sur les genoux.
2: Umwana ari ku bibero byiwe.
1: L'enfant est parti.
2: Maze umwana aragenda arahwera.
1: Si tu ne protèges pas la bénédiction que Dieu te donne.
2: Ni waba utashigikiye cyangwa utabunga bunza umuhezagiro.
1: Tu vas regretter un jour.
2: Uzoheza ubabare umusumo.
1: Dieu t'amène en haut.
2: Imana igushize hejuru.
1: Tu te retrouves au bas de l'échelle.
2: Uzosanga wasubiye hasi cyane.
1: Si tu es étudiant, étudiante, élève.
2: Ni waba uri umunyeshuri uri kaminuza cyangwa umunyeshuri mu mashuri yisumbuye.
1: Protège tes études.
2: Kingira ibyigwa byawe.
1: Travaille durement.
2: Kora ushize kumwete mwinshi cyane.
1: Dieu va t'élever avec ses études.
2: Imana izoheza igushire hejuru.
1: Tu vas aux études, va aux études.
2: Ni waba ari harigeze kwiga cha kwiga.
1: Les parents ne t'ont pas envoyé là-bas pour le mariage.
2: Imana baba bavye ntibakurugitse hariya kugira ngo.
1: Si en route on te dérange. Si en route vers l'école on te dérange.
2: Ni waba ugiye ku ishuri hakaba umuntu aza kukwagaza.
1: Protège tes études.
2: Kingira amashuri yawe.
1: Alléluia.
2: Amen.
1: Alléluia.
2: Amen.
1: Il y a des jeunes filles, surtout à Kinshasa, il y a des garçons, quand ils voient une jeune fille, ils l'appellent bébé. Hey! Et quand les jeunes filles attendent ces mots, bébé, la démarche change.
2: Ngiyo hari Kinshasa, abakobwa bakiri bato bari mu nzira bumvise ati bébé, ngo baca bahindura n'ingendo.
1: Et si tu écoutes là, je t'aime, je vais t'amener au ciel.
2: Utanguye kumva ya majambo ngo ndagukunda zogutwara mu ijuru.
1: Tu risques d'oublier les études, un jour tu te retrouves avec le ventre.
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1: Dieu te bénit avec un travail.
2: Imana iguhaye igikorwa.
1: Travaille durement.
2: Gikore ushize kumwete mwinshi.
1: C'est une façon de protéger sa bénédiction.
2: Nibwo buryo bwo gukingira uwo muhezagiro.
1: Il y a beaucoup de filles qui disent pasteur priez pour moi pour le mariage.
2: Ari habigeme benshi bamabaza ati pasteur nsengera kugira ngo nze nkore ubugeni.
1: Que Dieu bénit avec un mariage.
2: Imana irashobora kuguhezagiza umuhezagiro.
1: Servir l'homme, elle ne veut plus servir l'homme. Servir l'homme,
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1: et ne sert plus l'homme.
2: Et ntukorere nyene umugabo.
1: Et beaucoup de mamans ont déjà démissionné.
2: Kandi benshi abamama benshi barabivuyemo.
1: Si tu ne protèges pas ton mariage.
2: Ni waba udakingiye ubugeni bwawe.
1: Tu risques un jour de regretter.
2: Umunsi umwe urashobora kuzo.
1: Dieu te bénit avec l'argent.
2: Imana iraguhezagiza amafaranga.
1: Il faut que la période de la vache grasse.
2: Mugihe iciyo nka ivyibushe nokuvuga ngo ico gihe
1: ufite ubwo buryo. La période de la vache maigre.
2: Kugira ngo ubikoreshe neza bize bigufashe gushika mu gihe cy'ubukene.
1: Beaucoup d'hommes quand il a maintenant l'argent.
2: Abantu bagabo benshi bamaze kuronka amafaranga.
1: Il oublie sa femme.
2: Akibagira baribagira abagore babo.
1: Le regard sur les jeunes filles au bureau.
2: Noneho agatangura kuraba abandi bakobwa bakiri bato bato.
1: Et les filles là sont très gentilles.
2: Kandi abo bakobwa ego ni beza.
1: Mais un jour tu vas regretter.
2: Ariko musumwe umusumwe uzogira
1: umubabaro. Quand Dieu te bénit avec l'argent.
2: Imana iguhaye muhezagira w'amafaranga.
1: Il faut investir.
2: No kora imigambi.
1: Pour que ça puisse t'aider dans l'avenir.
2: Kugira ngo bize bigufashe muri kazoza.
1: J'aime beaucoup Genèse 34:10 qui dit.
2: Ndakunda kuvayo 34.
1: Genèse 34:10. Interprétez directement.
2: 34:10.
1: Vous vous établirez chez nous.
2: Tanguriro 34 murongo w'icumi.
1: Le pays sera à votre disposition.
2: Kandi igihugu kizoba cyanyu.
1: Demerezi.
2: Mukibemwo.
1: Faites les affaires.
2: Kora ibikorwa.
1: Et achetez des terrains.
2: Maze mugure amatongo.
1: Dieu te bénit.
2: Imana iraguhezagiye.
1: Investi.
2: Nukora imigambi.
1: C'est une façon de protéger sa bénédiction.
2: Uburyo bwiza bwo gukingira
1: umuhezagire.
2: Kugira ngo ukomeze utere imbere.
1: Si tu n'investis pas.
2: Niwaba utakoze imigambi.
1: Un jour tu vas regretter.
2: Umunsi umwe bizokubabaza cyane.
1: Il faut investir.
2: Ukwiye gukora imigambi.
1: Il faut acheter des terrains.
2: Uheze ugure amatongo.
1: Construisez des maisons.
2: Ubaka amazu.
1: Pour que la retraite.
2: Kugira ngo niwaba ugeze mu karuko kizabukuru.
1: Ton cœur puisse être calme.
2: Umutima wawe utuze.
1: Alléluia.
2: Amen.
1: Alléluia.
2: Amen.
1: Malachi 3:11.
2: Malaki 3:11.
1: La Bible dit, ou Dieu dit,
2: Imana ivuga ngo,
1: pour vous,
2: ku bwanyu,
1: je menacerai celui qui dévore.
2: Nzo kankamira urugiryo urugi rwose.
1: Il ne vous détruira pas.
2: Kandi ntabwo ruzokonona ibyanyu.
1: La meilleure façon de protéger sa bénédiction.
2: Uburyo bwiza bwo gukingira umuhezagiro.
1: C'est rendre la dîme et donner les offrandes.
2: No gusubiza ibigira cumi no gutanga amashikanwa. Imana ivuga
1: iti. Moi-même je menacerai celui qui te menace.
2: Imana ivuga ati na jewe nyene jewe ubwanje nzokwirukana nzokangamira urugi.
1: Je protégerai tes biens.
2: Nzokingira ivyanyu.
1: Et personne ne va le détruire.
2: Kandi nta muntu numwe cyangwa ikintu na kimwe kizobyonona.
1: C'est-à-dire si tu ne rends pas la dîme.
2: Niwa bishaka kuvuga ko niwa budasubiza ikigira cumi.
1: Tu es en sécurité.
2: Ntabwo uri mu mutekano.
1: Tu n'es pas protégé.
2: Ntabwo ukingiwe.
1: Ta famille n'est pas protégée.
2: Umuryango wawe ntukingiwe.
1: Alléluia.
2: Amen.
1: Alléluia.
2: Amen.
1: Demande à ton voisin, est-ce que tu rends la dîme?
2: Baza uwo mwicaranye uti mbega urasubiza ikigira cumi.
1: Alléluia.
2: Amen.
1: Si tu ne rends pas la dîme,
2: ni wava udasubiza kimwe mwicumi,
1: tu n'es pas protégé.
2: Ntabwo ukingiwe.
1: C'est comme ça Anania et Safira sont morts.
2: Ni gutyo ni muri ubwo buryo Anania na Safira bapfuye.

0: Et nous devons donner aussi les offrandes. Dieu sera notre protecteur. Cette femme n'avait pas protégé l'enfant. L'enfant est mort. Troisième secret. Pour terminer. Verset 21. L'enfant est mort. L'enfant est mort. Heureusement, l'enfant est mort sur le genou de la maman. Si l'enfant était mort sur le genou de papa, les deux allaient commencer.
1: Ikigandaro cyari gutwara byinshi.
0: Mais cette femme
1: ari kuwo mukenyezi
0: a refusé de déclarer le deuil.
1: Yaranse kuvuga yuko habi kigandaro.
0: Troisième secret.
1: Ibanga rya gatatu.
0: Si tu veux que ta vie change.
1: Ni wabugomba kubuzima bwawe buhinduka.
0: Si tu veux que les choses changent.
1: Ni wabugomba kwibintu bihinduka.
0: Même si ça ne marche pas aujourd'hui.
1: Naho byoba bitameze neza uyu munsi.
0: Faut jamais déclarer le deuil dans ta vie.
1: Ni wigera uvuga ikigandaro mu buzima bwawe.
0: L'enfant est mort.
1: Umwana yarapfuye.
0: Si c'est toi.
1: Mbegiyari
0: yaba wewe. Qu'est-ce que tu allais faire?
1: Wari gukora iki?
0: L'enfant est mort.
1: Umwana yarapfuye.
0: Verset 21.
1: Umurongo wa 21.
0: J'aime beaucoup ce verset.
1: Umurongo wa 21.
0: Cette femme,
1: uwo mukenyezi,
0: elle s'est dit, je vais aller voir l'homme de Dieu.
1: Acha avuga ati ntegerezwa kujya kuraba wa muntu w'Imana.
0: Qu'est-ce qu'elle a fait?
1: Yakoze iki?
0: Elle monta.
1: Yaduze hejuru.
0: Elle monta.
1: Yaraduze.
0: Le coucha sur le lit de l'homme de Dieu.
1: Aduga na hejuru amuryo.
0: Ferma la porte sur lui.
1: Mazara heza yugara umuryango.
0: Et sorti.
1: Arasohoka.
0: Elle monta.
1: Yaraduze.
0: Dans la chambre haute là où
1: muri
0: ils avaient
1: chumba cyo hejuru hawa muntu w'Imana yashikira.
0: Cette femme n'a pas voulu mettre l'enfant dans leur maison. Si je mets cet enfant mort dans notre maison, une autre personne risque d'entrer. Quand il va voir l'enfant mort, les deux il va commencer. Pour s'assurer
1: kugirango abone
0: que personne ne verra.
1: Atamuntu numwe amukubita igyahumye.
0: Elle monte.
1: Araduga.
0: Elle entre là où ils avaient construit pour l'homme de Dieu.
1: Noneho yinjira muri cyacu bavuga ki umuntu w'Imana aho umuntu wari wowe
0: satiki. Elle a mis l'enfant sur le lit.
1: Maze ashira wa mwana kuri.
0: Et pour être rassuré,
1: kandi kugira ngo amenye ko.
0: Elle a fermé la porte.
1: Atamuntu ari bushobore kuhaja yugarurugi.
0: Elle a gardé la clé.
1: Noneho ararindi.
0: Ni personne.
1: Ati nta muntu
0: n'umwe. Ne va voir.
1: Nta muntu n'umwe aza kubona uyu mwana yapfuye.
0: Elle a fermé la porte.
1: Arugarurugi.
0: Toi.
1: Mbega wewe.
0: Tes problèmes à toi.
1: Ingorane zawe.
0: Tu racontes à tout le monde.
1: Ugenda uzibwira uwo ari wewe.
0: Tu fais la publicité de tes problèmes.
1: Ugira amatangazo y'ingorane.
0: Je n'ai pas de travail.
1: Eh, nta kazi mfise.
0: Oh, chez moi ça ne va pas.
1: Iwanje nta kigenda.
0: Si tu veux que les choses marchent,
1: ni wabushaka ko ibintu bigenda neza.
0: À partir d'aujourd'hui,
1: uhere uyu munsi.
0: Ferme la porte de tes problèmes.
1: Ugarurugi kw'ingorane zawe.
0: Tes problèmes à toi.
1: Ingorane zawe.
0: Ce n'est qu'avec Jésus-Christ.
1: Uzimenyeshu Yesu wenyene.
0: Si tu racontes tes problèmes aux gens,
1: ni wagenda ubwira ingorane abantu bose,
0: tu seras un sujet de moquerie.
1: Uzoba amenyo y'abatwenzi.
0: Oh mon mari, je ne comprends plus comment il fait.
1: Ye uyu munsi sinawe ngene umugabo wanje abikora.
0: Dès que tu pars. Dès que tu pars.
1: Umaze kugenda bacha bakuvuma. Bacha bakuvuma.
0: Quand tu racontes tes problèmes aux gens,
1: iyo wabugi ni wabugi ingorane.
0: Dès que tu pars,
1: iugi
0: sans déranger, c'est
1: chitangura kurafte ibyo bintu.
0: À partir d'aujourd'hui,
1: uhere uyu munsi,
0: ferme la porte de tes problèmes.
1: Ugara urugi rw'ingorane.
0: Cette femme,
1: uwo mukenyezi,
0: n'a pas voulu déclarer.

0: yaranse kuvuga ikigandaro, ntukigere uvuga ikigandaro ku buzima bwawe.
1: Elle envoie un serviteur chez son mari pour demander l'âne afin d'aller voir l'homme de Dieu.
0: Yona hacha tugenda ku mugabo we ati mpa ikinyunguruza kugira ngo aje kuraba uwo muntu w'Imana.
1: Son mari dit mais c'est pas le sabbat. Quel problème que tu veux aller voir l'homme de Dieu? Cette femme a dit quoi? Tout va bien. L'enfant est mort. Mais dans sa bouche, elle a dit quoi? Tout va bien. Ne déclare jamais le deuil. Il faut voir ce que Dieu va faire. Ne vois pas ce qui se passe maintenant. Même si ta vie est en train de mourir, il faut voir la puissance de notre Dieu. Cette femme a refusé de déclarer le deuil. Elle dit tout va.
0: Avugango vyose bigeze neza.
1: Et si je dis à mon mari que l'enfant est mort,
0: ntabwiye kumugabo wanje ko umwana yapfuye.
1: Il va appeler son oncle pour dire nous avons deuil.
0: Kuko ni nabimubwira acaza guhamagara base wabo ngo ngwino tuganda.
1: Et le deuil va commencer.
0: Ikigandaro gitangure.
1: Elle a refusé.
0: Yaravyanse
1: de déclarer le deuil.
0: Yaranse gutangaza ikiganda.
1: J'aime beaucoup Joël 3 verset 10.
0: Ndakunda Yoweli 3 murongo w'icumi.
1: Deuxième partie.
0: Igice cya kabiri.
1: Joël 3 verset 10.
0: Yoweli 3 murongo w'icumi.
1: Joël 3 10.
0: Igice cya gata igice cyanyuma cyo murongo.
1: La Bible déclare.
0: Bibiliya itangaza ko
1: que les faibles disent je suis fort. Que les faibles disent je suis fort. Tu es faible aujourd'hui. Ne déclare pas que tu es faible. Il faut dire je suis fort. Il faut dire ce que Dieu va faire. Alléluia.
0: Amen.
1: Que les faibles disent je suis fort.
0: Umunyantege nke navuga ati ndu munyenkomezi.
1: De la même façon.
0: Muri ubwo buryo.
1: Que les malades disent quoi?
0: Umuntu arwaye avuge gute?
1: Je suis guéri.
0: Nakize.
1: Que les pauvres disent quoi?
0: Ukenya avuge ko
1: je suis riche.
0: Ndu mutungu.
1: Même si les gens te disent que tu es pauvre.
0: Naho abantu bakubwira ngo urakenye.
1: Il faut leur dire.
0: Ubabwira uti
1: attendez.
0: Gato.
1: Vous allez voir ce que Dieu va faire dans ma vie.
0: Vous
1: me voyez aujourd'hui pauvre. Moi, je vois la richesse que Dieu m'a déjà
0: donnée.
1: Alléluia.
0: Amen.
1: Ne déclare jamais que je suis pauvre. Beaucoup de membres. Et même se sont arrangés comme des pauvres.
0: Benshi baramaze kwishira mu kibanza cy'ukuba bakene.
1: Tu vas mourir pauvre.
0: Uzopfura umukene.
1: Quand toi-même tu dis moi je ne donne pas parce que je suis pauvre.
0: Ni wavuga uti jewe sintanga kubera ko nkenye.
1: Donc tu resteras pauvre toute la vie.
0: Uzoba umukene ubuzima bwawe bwose.
1: Quand on fait la liste des donateurs.
0: Yo

0: très pauvre.
1: Ntukigere uvuga ko uri umukene.
0: Parce que ce que tu dis, c'est ce qui va arriver. Et c'est pourquoi
1: Moïse,
0: devant il y avait la mer rouge, derrière l'armée égyptienne, et l'Israël était en train de crier. Dieu même a dit, il y a quoi? Pourquoi ce bruit? Dieu ne comprenait pas pourquoi les enfants d'Israël criaient. Il y a des prières que nous prions là, Dieu est en train de rire. Mais Moïse avait une vision. Il dit aux enfants d'Israël, les Égyptiens que vous voyez aujourd'hui, vous ne les verrez pas demain. Alléluia.
1: Amen.
0: Laisse-moi te dire, la pauvreté que tu vois aujourd'hui,
1: demain
0: tu ne le laisseras plus. Alléluia.
1: Amen.
0: Vois comme Dieu voit.
1: Ne
0: sois pas trompé par les circonstances de la vie. Qui te dit que tu vas mourir pauvre? Les choses vont changer. Et ça va changer au nom de Jésus.
1: Kandi bizohinduka mu izina rya Yesu.
0: Ne faites pas la publicité de ce que Dieu n'a pas fait.
1: Nous tangazi by'Imana itakoze.
0: Vois ce que Dieu va faire.
1: Ariko
0: parle de ce que Dieu va faire.
1: Vuga iby'Imana izokora.
0: Et dire aux gens,
1: kandi ubwira abantu,
0: la pauvreté que vous voyez aujourd'hui,
1: ubukene mubona uyu munsi,
0: vous ne le verrez pas demain.
1: Ntabwo muzobona ejo.
0: Alléluia.
1: Amen.
0: Quand on se moque de toi, l'âge est avancé, tu ne te maries pas.
1: Les
0: célibats que vous voyez aujourd'hui, vous ne les verrez pas demain. Les choses vont changer au nom de Jésus. Les chômages que vous voyez aujourd'hui, vous ne les verrez pas demain. Alléluia.
1: Amen.
0: Alléluia.
1: Amen.
0: Ne déclare plus le deuil dans ta vie.
1: Nous au subire utangaza
0: ikiganiro ubuzima bwa. Comme Dieu voit.
1: Raba nkuko Imana ira.
0: Dieu est capable.
1: Imana irashoboye.
0: Dieu est capable de t'amener là où tu n'as jamais pensé.
1: Imana irashoboye kugushikana ahutigeze wimvira gushika.
0: Et Dieu m'a envoyé pour te dire.
1: Quand Imana yantumye ngo ndakubwire ngo
0: les choses vont changer.
1: Ibintu bizohinduka mu izina rya Yesu.
0: Alléluia.
1: Amen.
0: Alléluia.
1: Amen.
0: Premier secret c'est quoi?
1: Ibanga rya mbere ni ryahe?
0: Faire du bien
1: et
0: faire le bien.
1: Oui.
0: Deuxième secret.
1: Ibanga rya kabiri.
0: Protéger. Deuxième secret, c'est. Troisième secret. Ne déclare plus le deuil. Cette femme. Arriver chez l'homme de Dieu, c'est là où elle a posé ses problèmes.
1: Les
0: problèmes sont seulement à Jésus. Et quand l'homme de Dieu est venu, l'enfant était ressuscité. L'enfant était ressuscité. Parce que cette femme a refusé de déclarer les deuil. Si ta vie était en train de mourir, que cela ressuscite au nom de Jésus-Christ. Si tes biashara étaient en train de mourir,
1: nimba urudanda zorgwa uri rukurura hwera,
0: que ça ressuscite au nom de Jésus.
1: Niruzuke mu izina rya Yesu.
0: Si tes études étaient en train de mourir,
1: nimba amashure yawe ariko aragenda nabi,
0: que cela se ressuscite au nom de Jésus.
1: Ko byose bigenda neza mu izina rya

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1: Que Dieu vous bénisse.
0: Imani bahezagire.
1: Et qu'il bénisse sa parole.
0: Kandi hezagire ijambo ryayo.
1: Au nom de Jésus.
0: Mu izina rya Yesu.
1: Amen.
0: Amen. Amen.
1: Recevons la bénédiction de notre Dieu.
0: Reka twakire muhezagiro w'Imana.
1: Que le Dieu de paix qui a ramené d'entre les morts le grand pasteur des brebis.
0: Imana nyena mahoro imwe yakura umwami wacu Yesu mu bapfuye ariwe mwongere mukuru w'intama.
1: Par le sang d'une alliance éternelle, notre Seigneur Sauveur Jésus.
0: Imukujeyo amaraso y'isezerano y'ibihe bidashira.
1: Vous rende capable de toute bonne œuvre.
0: Ibe ariyo ibatunganya rwose muciza cyose.
1: Pour l'accomplissement de sa volonté,
0: kugira ngo mukore ibyigomba,
1: et fasse en vous ce qui lui est agréable.
0: Ikorere muri twebwe ibishimwa mu nyonga zayo.
1: Par Jésus-Christ, auquel soit la gloire au siècle des siècles.
0: Kubwa Yesu Kristo icubahiro kibicayo ibihe bitazoshira.
1: Amen.
0: Amen. Amen.